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0: Est-ce qu'on dit Amen Jésus? 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

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Mais alors, mais qu'est-ce qu'il y a? Qu'est-ce qui se passe? Non, viens donc, on y a soutenu l'île montée. 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Tu as dit comme ça, ma vie, oh, je vois. Mais c'est pas exactement une affaire de gaz. Hein? Vous avez une surfroide, n'est-ce pas? Une légère céphalée de temps en temps. Et mal à la tête. Eh oui, voilà. C'est un signe de grande faiblesse. En Haïti, l'heure de grande faiblesse, on met par écho, on va aider parce que son bagage qui parvient seul. Ou qu'a facilement prend l'autre route. Eh oui, je vois ça, oui. Ça. Parce que. Je vais vous donner quelques espirines, n'est-ce pas, pour vous fouetter le journal, n'est-ce pas, pour tes glandines, n'est-ce pas. Il vous faudra faire aussi des exercices en chambre et tout ça. Mais oui, un moment, M. Louvron, là, moi, pour le dégainer, pour te lisser les médicaments, bah, ancien, l'ouvrir là, moi, le rallonge jouvence de la baie-souris. 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Et alors voilà. Il faudra prendre ça chaque jour, n'est-ce pas? Et pour aider ces médicaments-là, n'est-ce pas? Vous prendrez un thé de feuilles de corresselier le soir, n'est-ce pas? Bien alors, du maïs moulu, de cresson, n'est-ce pas? Jus de carotte, pour vous remonter, parce que c'est une grande faiblesse. Et bien alors, il y a une chose extrêmement importante, n'est-ce pas? Il faudra.

0: abandonné la couture. Alors là, là, je suis catégorique, n'est-ce pas? Oui, mais docteur, il y a non, et c'est, n'est-ce pas? D'ailleurs, il faut choisir, n'est-ce pas? La vie est en choix, n'est-ce pas? Votre santé, n'est-ce pas? Il faut choisir. 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
1: 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Vous savez, je ne peux pas rester ici et recevoir la République. 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Alors, bon, c'est très bien. Vous savez, j'ai rivé aucun garçon. Quand j'étais à l'agriculture, à cause de cette affaire-là. Alors, que cela ne vous arrive plus. Parce que j'ai trop à faire ici. Avec le travail que j'ai ici, n'est-ce pas? Je suis menacé d'anémie. C'est vrai. Donc, je ne peux pas recevoir les gens ici. 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Non, bah là, l'autre ministre qui était ici, bon, je vous comprends, n'est-ce pas? Mettons fin à toutes ces histoires-là. Vous pouvez dire à cette demoiselle de venir demain 10h. 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Qu'est-ce que c'est que ça? Écoutez, par où êtes-vous passé pour arriver là? Monsieur le ministre, c'est Monsieur Dérilus qui vous avait demandé le rendez-vous pour moi. Ah oui, qui êtes-vous? Je suis Léa Kokoye. Ah, oh, bon, quelle affaire. Oh. Avancez donc. Ah, quelle histoire. Oh, asseyez-vous donc. Et qu'est-ce que vous voulez exactement? Monsieur le ministre, voici. Je suis et mademoiselle Léa Kokoye. J'ai fait mes études à Élie Dubois. J'étais lauréate de ma promotion. À part la pédagogie, j'y fais aussi la dactylographie. Mon papa est mort de...

5 ans. Maman était potente. J'ai 3 petites sœurs. Donc, quand je faisais de la couture, et le médecin n'a pas prévu que mes obligations continuent. Alors, maman m'a dit de venir avec mon diplôme, d'essayer de vous voir. Parce que pourquoi nous avons vu M. Derilus. Et je suis venu faire appel à votre grand cœur pour vous demander de bien vouloir m'aider à entrer dans l'enseignement. Ah oui, je vois votre problème. Ah oui, quelle affaire. Mais vous êtes venu me trouver en plein travail, là. Le président de la République nous a demandé de préparer un plan, n'est-ce pas? Et vous savez, cette masse paysanne qui porte sur ses épaules fatiguées depuis l'indépendance, notre économie, nous l'avons trop longtemps négligée. C'est d'ailleurs une honte. Nous voulons faire quelque chose. Nous voulons donner un peu de lumière, n'est-ce pas, à nos frères de la campagne, construire des écoles. Enfin, nous avons tout un plan de réforme à fond au ministère et de l'Éducation nationale. Et nous nous préparons pour le grand démarrage. Vous êtes arrivé au bon moment, je sais pas. La femme.

0: Oh, vous me les cassez, n'est-ce pas, c'est effrayant. Mais quoi? Je ne peux pas vous créer une fonction au ministère de l'Éducation nationale. Je vous ai parlé français, vous êtes institutrice. Vous devez pouvoir comprendre. Je ne vous ai pas parlé chinois, n'est-ce pas? Mais quoi? Non, mais des fois... Alors, vous venez ici, je devais vous attendre et avoir une fonction sur un plateau pour vous, là? Enfin, mais je comprends rien, moi. Faut vous rester là, me regarder comme une bougie éteinte. Il faut essayer de sortir d'ici. Vous allez finir par prendre racine là où vous êtes assise. Je vous dis d'aller trouver la secrétaire là-bas. Je vous dis allez quand même. 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
1: 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Pédagogie et dactylographie. Élie Dubois, lauréate de ma promotion.
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